Vasa plus 38, Kaskinen plus 37, Mäntyluoto plus 35, Rauma plus 39, Turku plus 32, Föglör plus 24, Hanko plus 30, Helsinki plus 34, Porvoo plus 35 ja Hamina plus 40 senttimetriä.